mais c'est le Sahel est fonctionnel. Ils se sont tués, ils ont dit qu'on est férié. L'école est devenue maintenant n'importe quoi. On continue toujours d'avancer. On cherche toujours les occasions.

0: présenter, sur les derniers événements survenus dans les régions du Nord-Ouest et du Sud-Ouest.
1: C'est un problème de TGO, théorie générale des organisations. Comment nous pouvons parvenir aussi à relever aussi les défis?

Mais c'est clair, ça fait allusion au redynamisme de l'homme qui doit assurer ce qu'on appelle la systématique de l'orthodoxisation, c'est-à-dire la réflexologie.

0: premiers savants de toute la République démocratique du Congo, Eddy Malou, E-D-D-Y-M-A-L-O-U. C'est-à-dire, ça veut dire imposer la force vers l'ovalium, c'est-à-dire l'estime du savoir, les gens qui connaissent beaucoup de choses, cristalliser, imposer, intentionner ça dans toute la République démocratique du Congo pour que nous puissions avoir la congolexicomatisation, les lois du marché propre congolais.
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